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1: La famille de l'inspecteur Bissimo Mweze Emmanuel Jida a la profonde douleur de vous annoncer la mort de leur mère, épouse madame Furaha Rubibi Cécile, mort survenue ce jeudi 17 juillet 2026 à son domicile après une courte maladie. Que cette triste nouvelle parvienne à l'inspecteur principal provincial du site Kivu 1 Bukavu, à tous les corps des inspecteurs du site Kivu, à tous les membres de sa famille se trouvant à Bukavu, Goma, Kinshasa, Kamanyola et partout ailleurs, tels que la famille Mweze Runiga à Kabare, famille Mugomoka à Mogo, au PCA de la dynamique Wemani Akiba, honorable Sami Magaju Bonheur, aux membres de la coordination Wemani Akiba se trouvant à Bukavu, Goma, Kinshasa, Tanganyika, et à tous les notables de Kasha, les acteurs sociaux de développement de Bagira Kasha. Notez bien, le deuil se tient à son domicile à Mulambula Kasha. Le programme des obsèques sera communiqué ultérieurement. Pour la famille de l'inspecteur Bissimwa Mweze Jida, l'époux de la défunte signe le présent communiqué.
2: La famille Mouchamayou Rajamari a la profonde douleur d'annoncer aux frères, sœurs, amis et connaissances la mort de leur mère, grand-mère et tante, maman Mugenga Ndumhula Victoria Maman Nyabade. La mort survenue à Bukavu ce jeudi 16 juillet 2026 après une courte maladie. L'aide se tient à son domicile 6 Raveni Mbaki, numéro 2, juste derrière le bureau de la SONAS. Que ces tristes nouvelles parviennent aux membres de la famille se trouvant à Bukavu, Kabare, Goma, Lubumbashi, Walungu, Kinshasa, en Europe, aux États-Unis et partout ailleurs. Les obsèques sont prévues pour ce lundi 20 juillet 2026 à Chikamba, Walungu. Notez bien, les détails du programme d'enterrement suivront. Pour la famille Gim Chamali, signe le présent communiqué.
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1: La famille Kissa Bihamba Roger a la profonde douleur d'annoncer aux amis, frères et connaissances la mort de leur mère et grand-mère Kahindo Mastayabo Adolphine, officieusement appelée Mamukubwa, mort survenue ce jeudi 16 juillet 2026 vers 22h à l'hôpital Skyborn à Bukavu. Le recueillement avant l'enterrement se tient à son domicile 6 Sierra Avenue, résidence numéro 27, en face de l'ANR. Fait à Bukavu le 17 juillet 2026, la famille signe le présent communiqué.
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1: La famille Nakampia Balolage Stanislas a la profonde douleur de porter à la connaissance de tous les membres de sa famille biologique, tous ses manina ainsi que ses amis et connaissances, la mort subite de sa fille Chikala Séraphine, décédée jeudi 16 juillet 2026 à son domicile à l'âge de 35 ans. Ce message s'adresse plus particulièrement à toute la famille Banjoga se trouvant à Lubona, Ngweshe, Bukavu, Goma, Lubumbashi, Kinshasa, en Europe et partout ailleurs. La levée du corps à la morgue de l'hôpital général provincial de référence de Bukavu est prévue pour ce samedi 18 juillet 2026 à 6h du matin. L'enterrement aura lieu à Lubona Ngweshe dans la concession familiale à 11h. La levée des dés interviendra le lundi matin 20 juillet 2026 sur place à Lubona Ngweshe. Que son âme repose en paix et que la terre de nos ancêtres lui soit douce et légère. Faites à Bukavu le 17 juillet 2026, Nakampia Balolage Stanislas signe le présent communiqué. 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
1: Nous, Iragi Bahi Gudovid, avons perdu notre portefeuille contenant les éléments aussi après, passeport, carte jaune, trois photos passeport et une carte photo. Une fille des inscriptions prénuptiales, préparation mariage de la paroisse Saint-Pierre Claver de Ngouba. Ces éléments se sont perdus en Pionville, généralement dans la commune du Bande, entre l'avenue du gouverneur et Fer Rouge. Notez bien, nous sollicitons une personne de bonne foi qui aurait vu ces documents de bien vouloir nous appeler au 09 97 18 24 58 ou les déposer à la réception de la radio Mohendeleo. Nous ne manquerons pas de lui être reconnaissants honorablement. Iragi Bahigue David signe le présent communiqué.
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0: Il est demandé au chauffeur qui a conduit M. l'abbé Biaben Mushodoka Crispin de la frontière Kapenguba jusqu'à l'économa général de Bukavu à Bugabo le jeudi 16 juillet 2026 d'être animé de bonne foi et lui remettre les cartables qu'il a oubliés dans son taxi. Dans les cartables, il y avait son passeport et beaucoup d'autres documents. Il a tellement besoin de son passeport ayant comme numéro OP19 11 490. Un cadeau sera remis au chauffeur. Il peut déposer ses passeports à la radio qui passe ses communiqués ou à la SECO à leur bureau au feu rouge ou appeler le numéro 09 99 51 85 67. Abbé Biabene Mushodoka Crispin signe le présent communiqué. 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

0: Merci de nous avoir choisi pour vous informer ce jour. C'est l'heure de nos informations interactives sur Radio Mindeléo. D'abord, les titres de cette édition du journal. À la une de l'actualité, dans cette édition du journal, la RDC et les Rwandais réaffirment leur volonté à mettre en œuvre rapidement les accords de Washington, même si sur le terrain rien ne bouge. Toujours pas de neutralisation des FDLR du côté gouvernement de Kinshasa, ni la levée des mesures défensives pour les Rwandais. Au sommaire également, en 5 semaines, la RDC a vu le nombre de malades à virus Ebola passer de 650 à 2000, alors que le nombre continue à grimper en seulement 5 semaines. Le nombre de décès est passé de 130 à 700 cas, rapporte l'Organisation Médecins Sans Frontières dans un communiqué rendu public. Et un sport, Coupe du Monde 2026, la petite finale entre la France et l'Angleterre s'est poursuivie samedi à partir de 23h, heure de Bukavu, alors que la finale entre l'Argentine et l'Espagne, prévue ce dimanche, débute à partir de 21h, heure de Bukavu. Voilà tout pour les menus de l'actualité Radio Mindelo en plusieurs lettres, le journal en 3 titres. Mesdames et messieurs, merci et bienvenue.
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0: La République démocratique du Congo et les Rwandais réaffirment leur engagement à mettre en œuvre rapidement les accords de Washington, notamment en accélérant les efforts de neutralisation des FDLR et de désengagement des forces ou la levée des mesures défensives. Cet engagement a été pris au terme de la 5e réunion du mécanisme conjoint de coordination de la sécurité à la mission américaine à Genève, en Suisse, à Alain Kabika.
2: Cette rencontre s'est

0: tenu les 15 et les 16 juillet derniers entre les représentants de la RDC et du Rwanda, qui sont les parties au conflit, ainsi que les États-Unis, le Qatar, les Togo en tant que médiateur de l'Union africaine et enfin la Commission de l'Union africaine. Selon la déclaration conjointe publiée par le département d'État américain, les partis ont évalué la situation sécuritaire dans l'est de la RDC et se sont employés à parvenir à une compréhension commune des conditions sur le terrain. Par ailleurs, ajoute la déclaration conjointe, les partis ont convenu d'étudier d'éventuels mécanismes de vérification pour faciliter la mise en œuvre des accords de Washington afin de renforcer la transparence et la responsabilité dans ces processus. La RDC et les Rwanda se sont engagés à partager régulièrement des informations afin de maintenir une vision précise de la situation sur le terrain dans l'est de la RDC. Les deux parties remercient les États-Unis, le Qatar, l'Union africaine et le Togo pour leur solution tout au long de ces processus. Enfin, le parti réaffirme leur détermination à mener ces processus à son terme et convient de se réunir à nouveau dans les prochaines semaines pour faire les points sur les progrès accomplis. Pour rappel, l'accord de Washington avait été signé le 27 juin 2025 à Washington et le 4 décembre, une cérémonie de confirmation s'est déroulée en présence des présidents Félix Tshisekedi de la RDC et Paul Kagame du Rwanda.
1: Et pendant ce temps, près de 4 mois après son lancement, l'opération de feu RDC visant à neutraliser et rapatrier les rebelles rwandais des FDLR reste au point mort. Cette opération lancée le 30 mars à Kisangani devait concrétiser l'un des principaux engagements sécuritaires de l'accord de Washington, mais aucun bilan officiel ne fait état d'avancée significative. Près de 4 mois après son lancement, aucun bilan officiel ne fait état d'avancée significative de cette opération lancée le 30 mars dernier à Kisangani et qui se heurte toujours à plusieurs obstacles. Lors de son lancement, les FARDC avaient annoncé vouloir obtenir la reddition volontaire ou forcée des combattants des FDLR en vue de leur rapatriement vers les Rwanda. Mais sur le terrain, les difficultés demeurent. Autre défi, les rapatriements des combattants volontaires qui nécessite une étroite coordination entre la RDC, les Rwandais et les partenaires internationaux. Dans un contexte de méfiance persistante entre les deux pays, la neutralisation des FDLR figure pourtant parmi les engagements sécuritaires de l'accord de Washington. Kigali continue d'en faire une condition à la levée de ses mesures de défense, notamment les retraits de ses troupes. Pour plusieurs sources sécuritaires, seule une volonté politique partagée entre Kinshasa et Kigali permettrait de débloquer ces dossiers qui restent l'un des principaux points de friction dans l'application de l'accord de Washington. Et du point de vue idéaliste, les sanctions du Conseil de sécurité des Nations Unies sont bonnes parce qu'elles sont de nature à réduire la marge de manœuvre diplomatique et financière des personnes concernées, mais sur le plan opérationnel, elles peuvent être sans impact parce que leur application pose toujours problème. Cet avis est de Bakang Antoali, chercheur et enseignant en relations internationales à la suite de l'adoption des sanctions par les Nations Unies à l'endroit des 6 individus parmi lesquels Corneille Nanga, coordonnateur de l'AFC M23. Il fait savoir que l'application des sanctions du Conseil de sécurité des Nations Unies est volontaire et non contraignante de la part des États membres, ce qui constitue une de leurs faiblesses. Tout dépendra, selon lui, de la volonté des États membres de l'ONU. Bakang Antoali en parle dans cet extrait.
2: Du point de vue idéaliste, les sanctions sont très très bonnes et d'une importance capitale parce qu'elles conduiront à la réduction de marge de manœuvre diplomatique et financière de personnes visées et leurs groupes, mais également elles constituent un signal fort de la communauté internationale qui se positionne et qui va même jusqu'à désigner les responsabilités personnelles des acteurs. Alors il faut que les dirigeants sanctionnés aient des avoirs susceptibles d'être gelés dans les États désignés. Et il faut que les processus de financement de ces groupes soit totalement touché. Malheureusement, nous savons que leurs ressources viennent directement du contrôle territorial, des taxes au niveau local, de l'exploitation de certaines activités économiques. Et aussi longtemps que cela ne sera pas touché, donc au niveau financier, il n'y aura pas beaucoup d'impact. La deuxième question est de se poser toujours au niveau de l'opérationnalisation. Des gens ont déjà été sanctionnés plusieurs fois. Nanga a été sanctionné en 2019 pour sa participation dans le processus électoral qui a été mis en cause. Lui est l'honorable Katintima. Aussi, il faut nous rappeler que l'application des sanctions qui sont prises par l'ONU est de nature volontaire. Donc, les sanctions sont relativisées. Il ne faut pas penser que parce qu'elles ont été prises aujourd'hui et directement, il y aura des changements significatifs sur le terrain. Tout dépend de la volonté des États à les appliquer.
1: Pour rappel, le comité des sanctions du Conseil de sécurité des Nations Unies a sanctionné 6 individus et 2 entités à sa liste des sanctions concernant la RDC au-delà des personnalités de la FCM 23. Des commandants des forces démocratiques de libération du Rwanda FDLR et des ADF ougandaises sont également sanctionnés. Et les organisations intervenant dans les domaines de la prise en charge psychosociale et la détraumatisation sont appelées à intensifier leurs interventions au profit de la population en cette période où des crises sont signalées au sud Kivu, notamment la guerre. Ceci va contribuer à la réduction des cas de suicides par pendaison qui se multiplient actuellement en province. Ces plaidoyers et de la société civile des cabarets qui dressent un tableau qui rapporte un nombre croissant de suicides. Rien qu'au mois de juillet en cours, 3 cas ont été enregistrés notamment à Luganda au quartier Chikoni dans la commune de Bagira, au quartier Nkafu dans la commune de Kadutu et un autre à Kavumu dans les groupements des Bougor et en territoire des cabarets. Les rapporteurs de la société civile Force Vive des cabarets Barthélémy Mwamboussa estiment que ces phénomènes s'accentuent en raison du traumatisme causé par la guerre qui pousse certaines personnes au désespoir. À cet effet, ils demandent aux organisations spécialisées dans la santé mentale à multiplier les séances de sensibilisation et partager des stratégies qui peuvent aider la population à surmonter les événements traumatiques. Barthélémy Mwamboussa en parle.
3: Tous ces événements, vous allez voir, qui vont conduire au trouble mental, à la dépression, et des personnes arrivent même à se donner la mort et à se faire la pendaison. Nous, comme société civile, nous demandons aux organisations humanitaires intervenant dans les secteurs de prendre la question à bras le corps afin de préserver l'état psychique des habitants affectés par les offres de guerre. Nous demandons également à notre chère population de rester résiliente tout en sachant que tout passe et rien ne demeure et chaque chose a sa fin.
1: Barthélémy Mwamboussa au micro des Radio Maïndéleo. Et mesdames et messieurs, vous suivez Radio Maïndéleo à Bukavu et dans les hauts plateaux de Kalehine. Dans un court instant, la suite de cette édition du journal.
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1: Changeons de chapitre à présent pour parler santé. Le nombre des cas de la maladie à virus Ebola est passé de 650 à près de 2000 en 5 semaines en RDC. Entre-temps, le nombre de décès passe de 130 à plus de 700 cas. Ces chiffres sont contenus dans un communiqué publié par l'organisation Médecins sans frontières portant sur l'évolution de la maladie à virus Ebola pendant les 2 derniers mois. Selon l'esprit de ces communiqués, cette évolution rapide, notamment dans la province de l'Ituri, qui est le principal foyer des contaminations, serait due à l'accès limité aux soins dans certaines zones, la saturation des systèmes de surveillance et les difficultés liées à l'identification précoce des cas. Face à cette évolution rapide, Médecins sans frontières appelle à un renforcement urgent de la réponse médicale et les rapprochements de la réponse médicale des communautés qui demeurent essentielles afin de détecter rapidement des contaminations et interrompre les chaînes de transmission. Cette organisation estime que plusieurs secteurs nécessitent un renforcement immédiat, notamment en termes de mobilisation communautaire, surveillance épidémiologique, dépistage diagnostic, traitement des patients, accompagnement des survivants, ainsi que la gestion sécurisée et digne des dépouilles. À en croire Trish Newport, responsable du programme d'urgence à MSF, chaque retard dans l'intervention coûte des vies, d'où son appel à une mobilisation internationale plus forte et mieux coordonnée pour améliorer les dépistages, la prise en charge des malades et le suivi des personnes exposées au virus. Et dans ce même chapitre, former les facilitateurs des santé communautaires sur les stratégies de prévention de la maladie à virus et afin de limiter tout risque de propagation. Tel est l'objectif d'un atelier de renforcement des capacités sur les mécanismes de sensibilisation communautaire, la détection précoce des cas suspects et l'adoption des bonnes pratiques de prévention organisées à Bukavu par l'organisation Food for Hungry. Myriam Ofano.
5: Selon Patrick Amani Chamamba, coordonnateur de l'organisation Food for the Hungry, cette initiative est motivée par la nécessité de maintenir la vigilance communautaire face au risque de résurgence de la maladie, malgré l'absence des cas confirmés au sud Kivu après la guérison récente de 2 patients. Les zones de santé de Nyangezi, Nyantende et Mitimuresa, situées respectivement en territoire des Walungu et Kabare, sont la cible de cette intervention. Pour lui, les choix des territoires des Kabare et Walungu comme zone d'intervention reposent sur les positions stratégiques, leur forte mobilité des populations ainsi que les échanges permanents avec d'autres zones, des facteurs susceptibles de favoriser une éventuelle propagation de la maladie en cas de relâchement de la vigilance. Il estime que, malgré la déclaration de la guérison du camp enregistrée dans la province, la population doit rester vigilante afin de prévenir toute nouvelle contamination en signalant rapidement les cas suspects et en respectant les mesures de prévention recommandées par les autorités sanitaires. Il souhaite voir les participants devenir les véritables relais communautaires, capables de transmettre des informations fiables, de lutter contre les rumeurs et la désinformation, tout en mobilisant les communautés à adopter des comportements favorables à la prévention de la maladie. Patrick Amanishamamba en parle dans cet élément.
6: Nous attendons à ce que les participants puissent être en mesure de détecter, de découvrir les signes et les symptômes des personnes affectées par les maladies, d'être capables à vulgariser toutes les mesures barrières pour qu'ils puissent savoir les transmettre aux leaders communautaires. Et les leaders communautaires aussi vont aussi les vulgariser auprès de leurs membres dans la communauté. Nous sommes beaucoup plus exposés et chacun doit prendre ses dispositions, ses précautions pour prévenir la maladie et pour se protéger contre la maladie.
5: Cet atelier des deux jours s'inscrit dans le cadre du projet d'intervention rapide contre la maladie à virus Ebola dans les territoires des Kabare et Walungu.
1: Merci Myriam Moufano. Et avant la deuxième partie de cette édition du journal consacrée au sport et à la revue de presse, rendons-nous dans les territoires d'Idjoui, où plus de 28 familles des villages Tchassi et Tchamaïri dans les territoires d'Idjoui déplorent ce qu'ils qualifient de destruction de l'environnement dans leur milieu par un particulier à la recherche du sable. Dans une lettre adressée à l'administrateur du territoire d'Idjoui et dont copie nous est parvenue, ces habitants craignent que ces pratiques ne soient à la base des érosions et ou des éboulements de leur maison dans les jours à venir. Plus de détails avec notre correspondant à Idjoui, Richelieu Biamana.
7: Ces habitants affirment qu'ils sont à ce jour exposés aux graves catastrophes naturelles suite à l'exploitation du sable autour de leurs habitations par un particulier, alors qu'ils sont entourés par la rivière Mouiri qui risquerait de produire de fortes érosions pendant la saison des pluies. D'un autre côté, ils notent que cette carrière d'exploitation du sable provoquera aussi la coupure de la route reliant le village Tchassi à Mouhiahia et d'autres coins du groupement Mugote, ainsi que la traversée vers la

0: du Nord. De même, quand il a plu, mais cette exploitation met en danger. À 2 mètres de la route, on a déjà exploité. Et cette pluie qui pleuvait le dimanche a montré que en septembre, ça sera catastrophique. Demandons l'implication des autorités.
1: L'île d'Idjou est confrontée à une destruction de l'environnement à grande échelle suite à l'exploitation illicite du sable qui détruit les champs et autres infrastructures communautaires dans toute impunité, déplore notre source. Richelieu Biamana, Idjou, Radio Mandeleo.
2: Et merci de nous suivre en direct à New York et aux États-Unis d'Amérique sur le www.radiomandeleo.org. À présent, nous parlons sport.
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2: La finale de la Coupe du Monde oppose ce dimanche 19 juillet 2026 l'Argentine à l'Espagne, un match qui va clôturer le mondial lancé depuis le 11 juin dernier. Tenante du titre de l'Euro, l'Espagne est à la recherche de son 2e titre de mondial, alors que l'Argentine, vainqueur en titre de la Copa América, vise une 4e étoile mondiale après celle de 2022 au Qatar. Le parcours de ces deux nations a été auréolé de gloire, mais au terme de la finale, l'honneur reviendra aux champions. Cette affiche opposera des stars situées dans les deux sélections. D'un côté, Lionel Messi tient la baraque comme guide de l'Argentine et de l'autre côté, Lamine Yamal, pépite de 19 ans, considéré comme détonateur du jeu offensif de l'Espagne. Au-delà des individualités, l'organisation collective sera une des clés de ces matchs dont le coup d'envoi sera donné le dimanche à partir des 21h, heure de Bukavu. En revanche, la petite finale est prévue samedi à partir des 23h entre la France et l'Angleterre. Et au niveau national, la finale de la 60e édition de la Coupe du Congo de football opposera les Darren Clay Virunga de Goma à l'AS Boutras de Lumbashi dimanche 19 juillet au stade Tata Raphaël de Kinshasa. Les DC Virunga, représentants de la ville de Goma au Nord Kivu, a créé la surprise en éliminant en demi-finale les tenants du titre, l'AS Simba de Kolwezi. Virunga est entraîné par Tifo Miezi, un ancien entraîneur de l'Étoile du Kivu, de l'OC Chosport et de l'Académie Réale, des clubs de football issus de la ville de Bukavu. Les coups d'envoi de ces matchs est prévu à partir de 14h.
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2: Et avec vous, Alain Kabika, les embouteillages signalés ces derniers temps au poste frontalier de Kavimvira entre la RDC et les Burundi dans les territoires d'Ouvira. La persistance de la pollution sonore dans la ville de Bukavu et la paralysie des activités dans la ville de Baraka en territoire de Fizi suite à la coupure prolongée des réseaux de télécommunications font partie des sujets commentés par la presse ce vendredi 17 juillet 2026.
5: Rendons-nous dans les territoires d'Ouvira pour commencer cette revue de presse où les embouteillages persistants au poste frontalier de Kavimvira continuent de compliquer la circulation entre la République démocratique du Congo et les Burundi. Un article à lire sur le site internet d'information stnews.info. Dans un communiqué publié le 16 juillet 2026, les mouvements citoyens Machozi ya Raia dénoncent une situation qu'ils jugent préoccupante et appellent les autorités à agir. Les voyageurs passent désormais entre 2 et 5 heures avant de franchir la frontière, se désolent ces médias. Cette forte congestion est notamment attribuée à la fuite des véhicules en provenance du Burundi, où la pénurie des carburants pousse de nombreux conducteurs à venir s'approvisionner en essence à Ouvira. Au-delà de cette pression sur les trafics, les mouvements mettent en cause des pratiques administratives qu'il estime responsables de l'aggravation des files d'attente. Il évoque des cas présumés de traitement des faveurs, des favoritismes et des corruptions, affirmant que certains dossiers de CPGL seraient traités en priorité alors que leurs propriétaires ne figurent pas dans les rangs des usagers, ce qui ralentirait davantage les opérations au guichet de la Direction générale des migrations. Les griefs portent également sur l'attitude de certains agents envers les voyageurs qui dénoncent ces pratiques. Machozi ya Raia estime que ces comportements sont incompatibles avec les principes d'égalité des citoyens devant les services publics garantis par la Constitution. Autre facteur mis en avant selon ces médias, c'est la multiplication des postes de contrôle et des taxes considérés comme une source supplémentaire de congestion. Pour désengorger ces principaux points de passage entre deux pays, Les mouvements citoyens Matiosi Araïa proposent l'instauration d'un guichet unique qu'ils jugent indispensable pour accélérer les formalités administratives.

0: fluidité du trafic. Face à ces difficultés, cette structure citoyenne invite le service de sécurité ainsi que l'ensemble de l'administration présente à la frontière des Kavimvira à prendre des mesures urgentes afin de mettre fin aux embouteillages et aux dysfonctionnements dénoncés. Dans un autre sujet, le journal Souverain Libre parle du Bureau des coordinations nationales du mouvement de la société civile congolaise MCCO qui tire la sonnette d'alarme face à l'intensification de la pollution sonore dans plusieurs villes de la RDC, particulièrement à Bukavu. Selon Baraka Musombwa Joseph, président intérimaire de cette structure, la pollution sonore se caractérise par des bruits de forte intensité et de longue durée qui portent atteinte à la santé de la population. Il cite notamment les activités des usines, des bars, des lieux de culte, des éditions, Publifone et autres établissements diffusant de la musique à un volume élevé. Le MCCO estime que cette situation perturbe la tranquillité publique, favorise des conflits de voisinage et réduit la vigilance des citoyens. Bouclons cette revue de presse avec le site kabareactif.info qui titre « La société civile du territoire de Fizi et de la ville de Baraka dénonce les conséquences de la perturbation prolongée des réseaux de télécommunications et de la connexion Internet dans cette partie de la province du site Kivu. » Dans un communiqué consulté par Kabareactu, elle affirme que cette situation perturbe gravement les activités socio-économiques de la population de la place. Selon le président de cette structure citoyenne, Maître Jacques Alimassi, les réseaux de télécommunications sont fortement perturbés depuis le 3 juillet 2026, privant ainsi les habitants de plusieurs services essentiels. La société civile souligne que cette coupure a notamment empêché plusieurs finalistes de consulter les résultats de l'examen d'État, faute d'accès aux réseaux de télécommunications. Elle déplore également l'arrêt des services de monnaie électronique, notamment Airtel Money, Orange Money et M-Pesa, une situation qui, selon elle, cause d'importants préjudices économiques aux habitants. Face à cette situation, la société civile demande aux opérateurs de télécommunications de fournir des explications sur les causes de cette perturbation, de rétablir les réseaux dans les meilleurs délais et, les cas échéants, d'envisager une indemnisation des abonnés affectés, conclut le site internet d'information kabareactu.info.
1: Et c'est par cette note que nous mettons un point final à cette session d'information sur Radio Maïndéléo. Merci à toutes et à tous de l'avoir suivi avec attention. Mais si vous nous avez pris en cours de diffusion, voici les rappels des titres. La République démocratique du Congo et les Rwanda réaffirment leur volonté à mettre en œuvre rapidement les accords de Washington, même si sur le terrain, rien ne bouge. Toujours pas de neutralisation des FDLR du côté gouvernement de Kinshasa, ni la levée des mesures défensives pour les Rwanda. Et en 5 semaines, la RDC a vu le nombre des malades à virus Ebola passer de 650 à 2000, alors que le nombre de décès continue à grimper. En seulement 5 semaines, le nombre de décès est passé de 130 à 700 cas, rapporte l'Organisation Médecins Sans Frontières dans un communiqué rendu public. Et en sport, Coupe du Monde 2026, la petite finale entre la France et l'Angleterre, c'est pour ce samedi à partir des 23h, heure de Bukavu, alors que la finale entre l'Argentine et l'Espagne, prévue ce dimanche, débute à partir des 21h, heure de Bukavu. La mise en onde était celle d'Emile Mouine dans la présentation et Héritier Boroto. Excellente suite et bonne humeur chez vous en compagnie des programmes des Radio Maïndéléo. Tout à l'heure, cette même édition en version Swahili avec notre confrère Samuel Abamungu. Retrouvez-la donc sur le www.radiomaïndéléo.org. D'ici là, portez-vous bien, prenez soin de vous et surtout de vos proches. Chaque jour est une vie. Au revoir.

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0: Bonjour à toutes et à tous et merci de votre fidélité à Radio Mayindélé, l'onde qui vous unit. Bienvenue dans votre rubrique Parlons-en, votre espace de réflexion sur les questions qui interpellent notre société. Depuis plusieurs mois, les réseaux sociaux sont marqués par la multiplication des moqueries et des publications visant les épouses dites légitimes. Présentées comme des simples plaisanteries, ces publications suscitent pourtant des inquiétudes quant au respect de la dignité des femmes et à leurs conséquences sur les familles et le vivre ensemble. Pour en parler, dans Parlons-en aujourd'hui, nous recevons Maître Papi Kadjabika, défenseur de droits humains, qui va revenir sur ce phénomène, ses conséquences sur les femmes concernées et les pistes pour promouvoir une communication plus respectueuse. Je suis Omer Moudekerez à la présentation. La technique est assurée par Émile Mouindo. Mesdames et messieurs, restez avec nous car c'est maintenant que ça se passe. Maître Papi Kadjabika, bonjour et merci d'avoir accepté notre invitation.
1: Merci beaucoup, messieurs les journalistes.
0: Quel constat faites-vous aujourd'hui sur les moqueries et les attaques dirigées contre les épouses dites légitimes dans notre société?
1: On est en train de voir sur les réseaux sociaux des images, des vidéos, des paroles qui sont utilisées et associées à la femme mariée. Et ces images sont accompagnées par l'expression « les légitimes ». Lorsqu'on analyse seule la situation, on se rend compte que « légitime » signifie « femme mariée », selon le langage de ces images, de ces vidéos et de ces photos. Cela nous permet de dire que la cible, c'est la femme mariée. Et lorsqu'on regarde ceux qui véhiculent ces messages, ce sont des jeunes filles, curieusement. Et donc, ces images, ces vidéos qui sont associées aux femmes mariées frisent l'insolite. Et en frisant l'insolite, des blagues bizarres, ça blesse. Ce qui est très négatif, c'est que ces images, ces vidéos et ces débats portant sur l'expression « les légitimes » sont féminisés. Toutes les photos, toutes les vidéos sont orientées vers nos mamans, vers nos grands-mamans, vers nos jeunes mamans. Non seulement que le débat est féminisé, ce qui choque, on choisit, on fait les tri des images bizarres. Et quand on partage des images bizarres et on les accompagne par l'expression « les légitimes », ça frise une attaque gratuite dirigée contre les femmes mariées, contre les épouses, contre les mamans, contre les grands-mamans. Et ces blagues, il faut l'avouer, n'ont rien de drôle. C'est en fait un message ciblé, un message orienté, un message dirigé vers les femmes. Et qu'est-ce qu'on constate? Que ces images, ces vidéos, ces photos humilient les femmes mariées, humilient nos mamans. Ces images reflètent un manque de respect et banalisent les statuts de la femme mariée, ce qui est très grave. Donc, c'est des images qui constituent pratiquement un manque de respect et banalisent les mariages. Voilà les constats. Donc, on a tendance à penser que en parlant de légitime, on va amuser la galerie, on va faire rire les gens. Mais on se moque de nos mamans, de nos grands-mamans et de nos jeunes femmes. Donc les narratifs moqueurs dirigés contre les légitimes traduisent un problème très profond. On peut les banaliser, mais c'est un problème profond. Ces narratifs ont tendance à dévaloriser certaines femmes en fonction de leur statut conjugal. Ce type de discours banalise les statuts de la femme et véhicule un message stéréotypé. Ce type de discours alimente des divisions entre les femmes et les filles. On sent qu'il y a un bloc de filles d'un côté et un bloc de femmes de l'autre. Et les filles ont tendance à se moquer des légitimes, ce qui n'est pas intéressant par rapport à la lutte pour la promotion des droits de femmes. Ces discours détournent l'attention des véritables enjeux qui sont le respect, l'égalité et la dignité. Et donc, notre société devrait être plus juste et doit valoriser la femme pour sa personne, pour ses choix et pour ses contributions.
0: Quel impact ce type de discours peut-il avoir sur les femmes concernées, leur famille et leur dignité?
2: Le fait d'associer des images bizarres à la femme mariée porte atteinte à sa dignité, affecte son estime de soi, expose à la stigmatisation, expose à l'humiliation publique, fragilise la cohésion sociale, entretient une culture de discrimination. Donc on peut rire, c'est bon, mais attention, ça humilie nos mamans, nos femmes, nos grands-mamans. Et dans les jours à venir, les mêmes colporteurs de ces messages en seront victimes, parce que la route tourne.
0: Enfin, quelles solutions proposez-vous pour mettre fin à ces pratiques et encourager davantage le respect dans nos paroles et nos échanges?
2: Je crois qu'il est temps de mettre fin à cette pratique, parce que une femme mérite le respect. Et derrière chaque épouse se trouve un homme digne de respect. Derrière chaque épouse se trouvent des enfants qui ont besoin du respect. Derrière chaque épouse, il y a des personnes avec des sentiments. Derrière chaque épouse, il y a une famille, il y a toute une histoire. Et donc nous devons respecter les légitimes, respecter leurs choix. Et nous devons respecter leur comportement et leurs attitudes. Et nous devons prendre conscience que peut-être c'est parce que ces femmes veulent se soucier de nous, consacrent leur temps pour nous, qu'elles se retrouvent dans ces situations-là. Donc, c'est anormal d'en profiter pour les humilier, pour leur manquer du respect. Et donc, pour changer ces pratiques, nous avons besoin d'un effort collectif. Il est donc essentiel de promouvoir une éducation fondée sur le respect, sur l'égalité et sur la responsabilité dans les paroles des uns et des autres. Et les médias, les réseaux sociaux ne doivent pas être des espaces pour raconter ou dire du n'importe quoi. Nous devons profiter des médias et des réseaux sociaux pour véhiculer les messages qui nous amènent vers la cohésion sociale. Et donc nous devons décourager les discours humiliants et valoriser un dialogue respectueux. Nous devons apprendre à nous exprimer avec respect et responsabilité, parce que les légitimes, c'est des personnes comme nous, comme vous. Nous leur devons du respect et nous devons tout faire pour ne pas profiter de ces images banales, ces images bizarres, pour les associer à nos mamans, à nos femmes, à nos grands-mamans. Donc, nous devons stopper avec cette pratique et allons vers des messages de plus en plus qui nous amènent vers la cohésion sociale. Des messages qui frisent la responsabilité et des messages qui réunissent les gens et non des messages qui divisent les gens. Donc, tous ceux-là qui sont en train de travailler ou de partager ces arts d'image, ils doivent se dire qu'ils ont les mamans chez eux, ils ont leur maman, leur grand-maman et seront des mamans demain et ils doivent prendre conscience et arrêter avec ces comportements. Parce que beaucoup de femmes ne s'expriment pas, mais elles se sentent visées, menacées et elles se rendent compte que ces images, ces vidéos ne contribuent pas à la cohésion sociale. Donc nous devons vraiment arrêter et donc c'est une façon de dire aux jeunes de ne pas prendre ça pour des blagues parce que ça porte atteinte à la dignité de nos mamans, de nos grands-mamans et de nos futures mamans. Les statuts de la femme doivent être respectés. Les légitimes, ça a tout son sens dans la société, dans la communauté. N'est pas légitime qui veut, parce que tout le monde a tendance même à se battre pour devenir légitime. Et ce sont les frustrés qui, par méchanceté, veulent donner une image négative des légitimes. Soyons sérieux. Respectons nos mamans, respectons nos femmes, respectons nos futures mamans, nos futures épouses et la société va capitaliser les contributions des uns et des autres. Donc les réseaux sociaux ne doivent pas être considérés comme un canal d'expression des images ou des vidéos qui manquent du respect à une catégorie de la société. La cohésion sociale nous appelle à nous comprendre et à respecter les choix des uns et des autres.
0: Ainsi s'achève cette rubrique Parlons-en sur Radio Mindeléo. Nous retenons que les mots ne sont jamais sans conséquences. Les moqueries et les propos qui portent atteinte à la dignité d'autrui, même présentés comme de l'humour, peuvent laisser des blessures profondes et fragiliser le vivre ensemble. Merci à notre invité, Maître Papi Kajabika, défenseur de droits humains, pour son éclairage. Merci également à vous, auditrices auditeurs, pour votre fidèle attention. À très bientôt pour une nouvelle édition de Parlons-en sur Radio Mindeléo, l'onde que vous unit.
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4: 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Espérons que tous ceux-là qui ont l'habitude de se moquer des femmes en leur disant femmes légitimes ont capté quelque chose. 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
4: Basi wapendwa wasikilizaji, kwa siku ya leo tukumbushe kwamba tunakuwa siku ya 6 tarehe 18 ya mwezi wa 7 ama mwezi Julai mwaka 2026. Majira yaonyesha kwamba uwezekano wa kunyesha kwa mvua ni mchache hapa mjini Bukavu kwa siku ya leo. Ni kusema hatuna matumaini ya mingi kwamba mvua inaweza kunyesha kwa siku ya leo, ila kabisa ni joto ndio itakuwa ikisikika hasa wakati wa saa 7 kuendelea hadi saa 9 hapa mjini Bukavu. Ni kusema wakati huu asubuhi hakuna joto mingi, lakini wakati wa mchana kuanzia saa 7 kuendelea hadi saa 9 joto itakuwa nyingi hapa mjini Bukavu hadi kufikia vipimo 25 ama 25 degree Celsius kulingana na hali ya majira ya siku ya leo. Kwa hiyo uwezekano wa kunyesha kwa mvua haiko kabisa. Tunaweza kusema kwamba mvua haitanyesha isipokuwa majira ibadilike kama vile kawaida. 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

0: 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La famille Mushamalirwa Jamari a la profonde douleur d'annoncer aux frères, sœurs, amis et connaissances la mort de leur mère, grand-mère et tante, mama Mwamugenga Nduhula Victoria Mama Nyabade, mort survenue à Bukavu le jeudi 16 juillet 2026 après une courte maladie. Le décès se tient à son domicile 6 sur avenue Mbaki numéro 2, juste derrière le bureau de la SONAS. Que cette triste nouvelle parvienne aux membres de la famille se trouvant à Bukavu, Kabare, Goma, Lubumbashi, Walungu, Kinshasa, en Europe, aux États-Unis d'Amérique et partout ailleurs. Les obsèques sont prévues pour ce lundi 20 juillet 2026 à Chikamba, Walungu. Notez bien, les détails des programmes d'enterrement suivront pour la famille. Guy Mushamalirwa signe les présents communiqués. La famille Nakampia Balolag Stanislas a la profonde douleur de porter à la connaissance de tous les membres de sa famille biologique, tous ses manina, ainsi que ses amis et connaissances, la mort subite de sa fille Chikala Séraphine, décédée jeudi 16 juillet 2026 à son domicile à l'âge de 35 ans. Le message s'adresse plus particulièrement à toute la famille Banjoga, se trouvant à Lubona, Ngweche, Bukavu, Goma, Lubumbashi, Kinshasa, en Europe et partout ailleurs. La levée des corps à la morgue de l'hôpital général provincial de référence de Bukavu est prévu pour ce samedi 18 juillet 2026 à 6h du matin. L'enterrement aura lieu à Lubona Ngweche dans la concession familiale à 11h juste. La levée des dés interviendra le lundi matin 20 juillet 2026 sur place à Lubona Ngweche. Que son âme repose en paix et que la terre de nos ancêtres lui soit douce et légère. Faites à Bukavu. Le 17 juillet 2026, Nakampia Balolag Stanislas signe les présents communiqués. 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Le retour et la guérison de Jourdain sont un témoignage vivant de l'amour de Dieu, de la force de solidarité humaine et de la générosité de nombreuses personnes qui, de près ou de loin, ont tendu la main pour sauver une vie. À cette heureuse occasion, les messes d'action de grâce seront célébrées le dimanche 26 juillet 2026 à 6h juste paroisse de Bagira, première messe, à 11h paroisse cathédrale, troisième messe. 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Ce sera un moment solennel pour rendre grâce au Seigneur pour ses bienfaits, faire rapport et remettre l'enfant à sa famille, écouter un témoignage vivant d'espérance et de foi, partagé sur la mission de la Fondation Messe Courable qui œuvre depuis plusieurs années pour le relèvement des personnes vulnérables. Venez nombreux célébrer avec nous la victoire de la vie sur la souffrance, de la solidarité sur l'indifférence. 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Nuiragi Bahige David, avons perdu notre portefeuille contenant les éléments ci-après: passeport, carte jaune, trois photos passeport et une carte photo, une fiche d'inscription prénuptiale, préparation au mariage de la paroisse Saint-Pierre Claver de Nguba. Ces éléments sont perdus en pleine ville générale, dans la commune d'Ibanda, entre l'avenue du gouverneur et Feu Rouge. Notez bien, nous sollicitons à toute personne de bonne foi qui aurait vu ces documents de bien vouloir nous appeler au 09 97 18 24 58 ou les déposer à la réception de Radio Mandeléo. Nous ne manquerons pas de lui être reconnaissants honorablement. Iragi Bahige David signe le présent communiqué. 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
3: 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Ile demande au chauffeur qui a conduit Monsieur Labé Biabene Mushodoka Crispin de la frontière Kapenguba jusqu'à l'économie générale de Bukavu à Bugabo le jeudi 16 juillet 2026 d'être animé de bonne foi et lui remettre le cartable qu'il a oublié dans son taxi. Dans le cartable, il y avait son passeport et beaucoup d'autres documents. Il a tellement besoin de son passeport ayant comme numéro OP 1911 490. Un cadeau sera remis au chauffeur. Il peut déposer ses passeports à la radio qui passe ses communiqués ou à la SECO, à leur bureau au feu rouge ou appeler le 09 99 51 85 67. Abe Biabene Mushodoka Crispin signe le présent communiqué. 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
5: Oui.
1: Après Nani.
5: 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C'est tonton Somotro le Ranzingankou.
1: Marié et célibataire.
5: Olobi.
1: Tonton Issa Rossignol.
5: Non, c'est privé à lui. Il viendra ici à Olobi Lango.
1: Marié et célibataire.
5: Et salit mon président là où il se trouve d'ailleurs.
1: Marié et célibataire.
5: Non, c'est privé à lui.
1: Oui, va gâter ce que j'ai gagné. Moi, c'est toi, Azaga Sébaté. Ah oui, qui comme on a quoi, la Bibi, à la Gua Sébaté.
5: La Tunio, et bon, on a l'équipe à
1: Paris. Mina Uliza, leader Wako. 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Leader Frangisa, le Seigneur. Jo, on a fata, on a dit le colonel, on a fata.
5: Bon, monsieur, on a quand même été licencié, marié, na célibataire.
1: Ah, pas, mais monsieur, pour mobile, ni qu'on a Uliza tout. Si vous êtes célibataire, mais vous êtes marié, c'est oui. L'eau.
5: Oui, j'ai une femme, c'est qui? C'est tout. Si elle a une commune, comme
1: Micheline Ngairani, ozo kama gambo.
5: Si elle a une commune, tout le musicien a pas choisi Kimbilia comme commune. 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
1: bon. Alors je voulais demander juste programme ya orchestre parce que si tu na kuyua ulikuwa Kigali ukafaa plus de 10 ans,
5: oui.
1: Kigali, au Karudia Bukavu.
5: Oui.
1: Na Kigali ou quoi dans l'orchestre là?
5: Oui.
1: Mais Karudia Bukavu.
5: Karudia Bukavu.
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5: Oui.
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1: Mm.
5: Kati nous appelle un orchestre tinu minimize.
1: Mm.
5: Mu sens ingine. Nous sommes une entreprise musicale.
1: C'est-à-dire
5: entreprise musicale, nous avons dépassé le niveau là, il y a l'orchestre. Vous comprenez?
1: Vous expliquez aux auditeurs à vous.
5: Auditeurs, entreprise musicale,
1: on a acheté l'orchestre.
5: C'est plus épanoui qu'un orchestre.
1: Où le quoi l'idée? Où est-ce que vous accueillez
5: le roi Philippe?
1: Le roi Belgique. Philippe.
5: Ouais.
1: De Belgique.
5: Le roi Zingankou
1: Villapali.
5: Oui, oui.
1: Où est-ce qu'il y a Panzi?
5: Ouais. Avec mon docteur que j'ai sali. Papa Denis Mukwege. Alors. Quand je parle d'une entreprise musicale, c'est plus épanoui qu'un orchestre. Parce que, moi, Tommy Kebende, il y a des têtes qui ont des orchestres, mais ils sont encore musiciens de l'entreprise Tommy Kebende. Parce que quand nous. Ça, c'est tout, je ne m'en parle pas, ils ont yo moni na na mie mie ku niveau yango. Orchestre gagne mine des ingé à moi, pas mon village.
1: Et ça guise
5: si pas atomique. C'est une entreprise musicale, ce n'est pas un orchestre.
1: Moi, atomique, ben, moi, Kutanana, Naba Fabrice, Kutanana, Naba
5: Bougresson, Janvier Basse, Badili Solo.
1: Eh, orchestre.
5: Mais pour conclure, moi, j'en
1: prie.
5: Les champions. Les champions du Congo, Franck Issa le Rossignol.
1: Les champions du Congo.
5: Oui.
1: Ça guise mungina mon orchestre, quoi, champion.
5: Non, je ne sais pas pour les autres orchestres. Moi, je suis venu ici pour Atomique et Vendi. Orchestre, moi, c'est un gâté. Quand tu nous lises, m'a voisé, m'a coulé à Nini. Je ne sais pas. Ça leur concerne. Nebite, tu n'as pas un champion.
1: Donc, au cas,
5: et quand on appelle un champion,
1: oui, leader au cas, tu vas se m'amener à qui est calé à Pemene, ni quoi, ou gauche, à Mungine.
5: Qui t'a dit qu'il y a?
1: Souliacha, orchestre, il y a quoi? 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
2: une orchestre
6: ok en bref
2: tonge et tout
6: mais on va pas une orchestre qu'on a piga karaoke
2: amuno orchestre qu'on a
6: piga karaoke full stop parce que la musique n'est pas seulement les karaoke voilà je vais tout faire confuser mon kitchou
2: mais musique une prestation il faut quoi actualiser
6: oui nous on s'actualise travers nos musiques originales ici à la radio dans les réseaux sociaux
2: 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Après Roi Baudouin.
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2: ce soit. 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
6: C'est à mi-temps.
2: Oui, c'est. Après mi-temps, on connaît Moustade. 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
6: 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Kappa Music, Kappa Music existe, mais chaque musicien dans son coin.
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2: vais 3 ans mais, non,
6: mais j'ai vu même plus que ça que je le possède c'est qui presse chaque fois non
2: hein
6: si moi j'ai mettre une prestation de classique
2: aïe
6: qu'est-ce qui me dépasse
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0: 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Alors on va parler, on va parler, on va parler avec Samuel. Samuel, oui, tu as suivi l'émission du début à la fin, non le ski à Banugiako. Oui, ou qu'on a ma tranche zamingi, kutushinda, à pas quoi radio. 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

0: Éden, Edwin, au cœur de la lune. C'est ça la chanson. On a ce qu'il y a à Kabour. Mais c'est pas pourquoi vous.
1: On a travaillé, Kabis.
0: Eh, mais c'est
1: une très bonne chanson, oui.
0: Goma, Goma, Goma, Bukavu, Kisangani, Kinshasa, mais il est d'origine, ma origine, c'est sûr, mais il y a que Béabayou. Est-ce qu'il ne va pas? Non, il va parler lui-même. À ta quoi, pas samedi prochain? Ta quoi, n'est-ce que c'est Dieu? Parce qu'il n'y a quoi, pas na artiste Banaïta. 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Virgini Kasongo. Virgini Kasongo. Eske musave ikute seno. Virginie Kasongo. Moi, je sais ce qu'elle est, Jean. Bon, elle va parler elle-même. Virginie prend le micro, avance et puis parle de toi-même. Virginie Kasongo, qui est-elle?
2: Bonjour, bonjour, bonjour.
0: Bonjour,
2: tous.
0: Bonjour, Virginie. Parle, toute la voix. Tu connais que Misa et quoi que tu coutembes. Ni saouti, ni pour présenter ma projet, mais aussi ni orthophonie. Auto-hippie. Parle-toi-même.
2: Je suis là.
0: Qui est Virginie? Ça, c'est ton nom samedi. Ben, pourquoi ta émission va profiter?
2: Ben, Virginie, c'est une jeune femme de Bukavu. Mina Koumalia Bukavu. Namina Zalua Bukavu. Mais j'ai eu l'honneur de pouvoir. J'ai eu l'honneur d'être élue comme finaliste au concours Miss National RDC 2026. Mm-hmm. Donc, je vais représenter toute la province d'ici Kivu. Mm-hmm. Donc, à part la ville à Bukavu, Yopik, province Yote et Sud Kivu en général.
0: Oui. Bili Kouaé, tu expliquais Bili bien ma vote, Bili Kouaé, il est concours et nous n'y aïe.
2: Généralement.
0: Parce que ton meilleur best of the best, Bali Yungulu là-bas, Yote. 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
0: 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A décroché. Message Hajibi. J'ai cherché la date.
3: Ah bon?
0: C'est comment? J'ai appelé plus de 20 fois. Elle n'a pas décroché. Kamasa on a photo y a papa. On a maman Edwina, baba Edwina, elle a décroché. Je ne sais pas. Virginie, expliquez bien. Bile bilianzaï. Ou t'expliquez les concours et nous. Bilianzaï, allez-y.
2: Bilianzaï, quand on a posté affiche, il y a recrutement.
0: Ça, c'est
2: qui la moto, genre.
0: Mais je veux dire, Kinshasa. Mais là, qui nous est venu?
2: Bah, la tienne, ma critère. Ma critère.
0: Ah, pardon. Je ne crois pas que vous m'expliquez à Outakou.
2: Ah, on d'accord.
0: La voix, tu n'en as pas.
2: La voix, je m'exerce, hein, c'est tout quand même.
0: Allez-y.
2: Ben, il y a un peu de affiche dans ma condition pour que tu aies participé. C'était autorisé pour qui la moto a participé, mais quand on est à tous mes critères. La condition est congolaise. En tout cas, postulé à quoi, qui la moto a postulé, mon cadre à qui, qui la moto a présenté, projet à qui, bah, à côté, qui est-ce que tu as mis Pékin Sidkiv. Donc, ben, toi là, une personne de province.
0: Une personne
2: par province.
0: Oui.
2: Mais il va l'éliminer, c'est une ma province.
0: Pourquoi on a pourquoi on a éliminé deux provinces? Mais quoi tu vas éliminer ma province Zingine?
2: Pourquoi ma critère? Oui. Un côté projet. Mon projet à quoi on cote la façon de parler, façon à quoi il y a qu'on présenter les projets.
0: C'est au capital et pour ta coupe. Mais maintenant ce qui est au gouvernement.
2: La monnaie c'est un projet que vous jugez par vous-même. Projet que quoi en ligne donc monnaie c'est dans galère comment j'ai fait la vidéo, comment j'ai parlé, mon annoté nani. Ouais, bah à côté ma projet, bah quand tout mis à ma point, qui c'est un vote na yo ça compte. Bah tout pas dire un nombre minimum. Comment province nous avec Wenez à il est donc vous êtes incapable de compter les ben à disqualifier les provinces je veux plus quoi
0: bika quoi après bakati abatou bakakwa bakandidat c'était comment les votes
2: c'est passé toujours sur les sites officiels mais qu'on a dirait c'est les dirait nafika ben a bloqué site il y a plus possibilité à voter qui ça ben a
0: où les patabas tu vas voter aïe
2: pas tout
0: parce qu'il y a trouvé un acte comme la télévision, a trouvé un acte comme TikTok, a trouvé un acte comme Bilkwai.
2: Dieu, les réseaux sociaux sont tébiko et ça.
0: Il fallait aimer, partager et commenter.
2: Il fallait aimer et partager, mais ce qui était plus important, il croit qu'à voter directement sur les sites.
3: Non, c'est les samedis c'était à la maison, quand je faisais ça longtemps à la maison, maintenant j'écoutais.
0: Et l'émission
3: c'est là.
2: Oui, c'est moi.
3: Ah, ok. J'écoutais seulement, même j'avais un peu checké, j'ai vu la photo, mais ce qu'on a qu'un événement sur TikTok parce qu'il y a une cause sans scène à Instagram. Comment est-ce qu'on a
2: oui, les trucs que Bukavu a tout focalisé, ça n'a pas ma
0: voilà. Peut-être après ma bamis, à tout une yaye qui comme habite, tu n'as pas ma vidéo, tu TikTok, on a pit, tu passes, on a galé tout le monde. Compte à coucou TikTok et ni nani
2: ni Virginie Kasongo. Genre, on a dit qu'à Miss Virginie Kasongo.
0: C'est ma épelle les lettres.
2: Miss M-I-S-S. On a dit qu'à espace. Si on a dit qu'à V-I-R-G-I-N-I-E. Qui s'appelle on a dit K-A-S-O-N-G-O.
0: Donc, Miss
2: espace Virginie Kasongo.
0: Virginie Kasongo. N'a qu'au Facebook.
2: Au Facebook ni Virginie Kasongo.
0: Et Virginie Kasongo. Voilà. N'a quoi Instagram?
2: Instagram ni Virginie Kass. Genre on a dit Virginie, mais Virginie, on est Yamfoupi, on est balancé à la Kass.
0: Mimi.
2: Virginie Kass.
0: Virginie Kass.
2: Oui, ni le nom de Virginie, bah mingi tellement tu en es à poter, au moins tu n'as qu'à ta vie de Dieu.
0: Virginie Kass. Donc, mingi déjà que. Instagram.
2: La banaise est directement au page de la compétition.
0: Ah, page à quoi? Voilà. Du coup, page à la compétition, je crois ma vote.
2: Ma vote, il n'y a quoi que site officiel. Mais il y a un lien, il y a site officiel, ou page officielle.
0: On y a ça, il y a page officielle.
2: Page officielle, il y a quoi que TikTok, il y a quoi que Instagram, il y a quoi que Facebook.
0: Page officielle, il y a quoi?
2: Ni Miss National DRC.
0: Rodilé à maman.
2: Miss National DRC.
0: Miss
2: National RDC. Mais
0: Miss
2: Bananza la DRC.
0: Miss DRC.
2: Miss National.
0: Miss National. Miss National DRC. Allez, bata, pata, venine, vote, vache, pati.
2: Bata, on a ma candidature.
0: C'est la quantième édition, il est na pitikana.
2: C'est la première édition.
0: La première?
2: Oui.
0: Oh. Il vient de tout, ma bata, on a. Première édition. Donc la première édition, Jo ina toi la Bukavu ya kwanza.
2: Genre, kuko zingine ma compétition, na toi la ma province zote.
0: Quelle compétition? Parce qu'on a c'est une première édition.
2: Oui, une première édition, il y a Miss National RDC.
0: Mais
2: kuko zingine ma compétition, la Miss Univers, Miss Nini, na zina kamata na zo ma province zingine zote.
0: Ah, ok. Alors, où qu'on a micro, cita, six microphones fantômes. 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
2: 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Tout le monde a groupé tout. 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vraiment les œuvres du ce qui compte certes ma performance et n'otonisha mais les votes aussi les soutiens et batako apporter tout ça mon préparation et ako mon matenu ou tavala kisha bananza tu ambia c'est côté nous là bas vous parlez seulement mon asema mingi mais vous ne faites rien du à tout gagner qui tout n'a tout comme à troisième place quatrième place coulé cette fois-ci mina penda tout 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
0: oui.
2: Oui. Na pour que bifikie, il faut soutien ya bandu gangu ya Kivu. Ouais.
0: Donc tu appelles les gens ba ku voter. Numéro à côté na oui, c'est mais.
2: Bon, ay comme à vote tout. Il y a beaucoup des aspects à soutenir mon.
0: Ah, tenez. Comme aspect ngine gan.
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2: 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Niko styliste.
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2: Secondaire ku espoir 2.
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2: Ndi.
0: Ah, quelle option?
2: Ils sont ma pédagogie générale.
0: Pédagogie
2: générale. Mais nous l'avons de chimie. Il
0: y a un peu partout. Maria Montessori, on va maîtriser bien.
2: Ouais.
0: Après?
2: Où le mouton est assez ma mise à voter. Mais j'ai deux robes. Ça bien, je n'ai pas de ma soirée. Il peut appeler à la panne ou il peut appeler à la spanne. Il y a une façon à qui à soutenir aussi. Mon ma histoire, ma vote, mais c'est compliqué. Quand on a
0: commencé.
2: Oui, Bitani Kopère, ville, ça c'est Sokos, ça n'est pas ma
0: mère. Sokos, ça fait qu'on a faux prix.
2: Oui. Ça n'est pas ma mère, les histoires à Kuchunga, ni un des taftan en acide, ni un des votés, Bitani Sumbua, il peut envoyer directement au numéro 1, nous-mêmes nous votons. Mon gène, ça n'est pas ma bon, mais je suis à mesure à couler pas billet à qui. Bon, j'ai payé les billets comme ça, si tu as Sumbuka Tena dans ma histoire, ou taftan dans ma vote et tout, les noms nous soutiennent. Ouais, c'est un peu ça.
0: C'est un peu ça. Il faut nous aider, nous former comme guerre. N'est-ce pas ça, Samuel? Il faut nous former comme guerre. Je suis en train de me faire un peu de ngande makambu. Je suis en train de me faire un peu de temps. Je
2: suis
0: en train de eh, au salon magambo.
2: Est-ce que tu as dit
0: mais ma cassité, na ou mon ayo, na ou sala. 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Eva, tu payes une voix Rola Mitraise, Evan. 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
3: Yo te quoi t'as, quand je fais anniversaire, quand il doit.
0: 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Qui l'a man a fêté anniversaire?
3: Ça vit les Joël Lubala, pas les Goma, on a fêté anniversaire Léo.
0: Léo?
3: Anniversaire, oui.
0: Joël Lubala.
3: Lubala. Ça vit les Léo, Pascal Makonga avec sa princesse. Pascal Makonga Pam avec Zadi Mac Prinel.
0: On a fêté anniversaire.
3: Papa et fille, aujourd'hui même, ben, ils allaient le 18.
0: Ah, ok.
3: Côté aux Alloc à Léo. Donc, c'est une grande fête à la maison aujourd'hui, qu'aux résidences.
0: Sans dire à Léo anniversaire. Okay.
3: Ah bon? C'est aujourd'hui aussi.
0: Na mungu ana leo anniversaire yake.
3: Et dès aussi aujourd'hui.
0: Mungu mwinje mungu ana.
3: Ah bon.
0: Même jour.
3: Oh. Moi je vais faire
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0: 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Nelly Decor, merci beaucoup pour votre soutien. Oh, Nelly Decor, où es-tu? Merci beaucoup, Nelly Decor, Kutufata. 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Bon week-end. 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
0: 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Jeff Kalumuna, ah bonjour. Je tiens à présenter mes excuses. Oh, merci beaucoup mon vieux.
2: On est cool.
0: Ah, on est cool. Virginie Mise Katsongo. 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
1: Pourquoi?
0: C'est tout. Ni tout mes messages au Djibi.
1: Kuniona pourquoi? Faut préciser. Comment
0: il se tient à préciser? Djibi a quoi les questions? 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
2: 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Bonjour tonton Edo. Emission iko mzuri sana. 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
2: Muka musoni, meilleure émission de la semaine, c'est celle-ci. Merci muka musoni.
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2: Partenaire, tu sara nini?
3: Ouais, on s'en bouge ali.
2: Pourquoi mes amis?
3: Les champions du Congo, Franck Isalero Signol. Ce soir même, Léo Samedi.
2: Comment ils sont montrés ces meilleurs musiciens? Champions. T'as sont montrés quoi dans ces matchs?
3: Non non.
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3: 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Il faut avoir mis au kati.
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3: 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Voilà.
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3: Na sembe ba para que aujourd'hui vraiment.
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3: Léo, ce que je préparais vraiment avec les mananas, ça fait longtemps. Or,
2: il y a des gens qui ont bien. Papa Magna, ce qui est bien, c'est bien.
3: Non, non, non, non, ce que je t'ai riche, Léo, vraiment. Papa Magna, excusez, ingénieur Jafari, excusez vraiment. Et
2: Jackson Kabassel, il me semble. Le problème, c'est qu'on a.
3: Voilà, il y a des gens. 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

0: Somme trop. Oui. Le titre est Nimboni.
1: Satisfait d'amour.
0: Hein?
1: Satisfait d'amour.
0: Contenu. 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
1: Contenu. Oui, contenu, on a compris déjà avec le titre que Nimbo na sema satisfait d'amour. Comme tu es satisfait avec Maman Edwin. Tu es satisfait avec Maman Edwin. L'ipasa maman est satisfait avec Maman Sylvie. Roland Mitraise avec Maman. Là, voilà.
0: Maman
1: c'est
0: Gislaine.
1: 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Je ne comprends que quelqu'un qui est satisfait, si on a ce maca, je suis satisfait comme on a eu à Mouzouri, on a un binguni nongali kudunia. Na comme on a eu à Sabaye la Mouévi, on a un genama nongali tout à pas.
0: Bonjour Edo. Manake artiste a joué kwenye a tapiga le 1er na le 2 août. Le premier na 2 août, tu m'as quoi?
1: Le boucher Goma.
0: Ah, ce nom.
1: Le boucher VIP, s'il vous plaît.
0: Mais c'est où, eh?
1: Le boucher, le premier na le 2.
0: On a indiqué un jour la haute facture.
1: Non, il a raison. Il a raison. Massazimoua, Palini Kimbia.
0: Bismarck.
1: Oui.
0: Aseme, la haute facture. Manaki artiste a joué qu'on y a tapiga le premier dans les deux
1: août. Le premier dans les deux août, c'est le boucher VIP Goma.
0: Nazani tapoua chez le boucher VIP.
1: Mais
0: en face, c'est à Kunyumba.
1: Ya Kunyumba.
0: Vraiment pas les artistes à Saïdie, à ta producteur, comme Marguer. Et voilà. Et nous, c'est quoi? Bon, mi a moukouli.
1: Yaba Kwambia. Non, quand même, radio m'a aidé. Ah, bah, dis-moi, la fois,
0: Ni bien bourré. 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Azora Nanga, depuis Kisangani. On en a pas qu'on a fait une mission Kisangani. Likilu sombo, Azana Kisangani.
2: Il a été content.
0: Aibisanga Edo, très bonne émission. Je salue les auditeurs et la miss.
2: Likilu sombo.
3: Je le salue aussi.
0: Il est à Kisangani, il nous suit.
2: Avec Kouroukoussam Tel, la perve là-bas.
0: Bonjour Moukouba Edo, et bon week-end. Merci beaucoup Alain Couture, Alino, Alain Couture, Moutouyangu. 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Bonjour Moukouba Edo et bon week-end. Merci beaucoup, ingénieur Pi Lombardini. Vraiment. Message de Koto. 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
0: Vraiment, vraiment, vraiment, vraiment. Roland Mitrailleuse est de notre parti et il est là pour ses informations. Roland Mitrailleuse.
2: Oui, papa, il est
0: là. N'est-ce pas qu'on vive?
2: Dieu.
0: On a eu bien mon karaoké.
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0: Vieux.
2: Oui.
0: Tu es sincère?
2: Oui.
0: A ou pigitin?
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0: 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C'est sûr, Bengine. 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
0: Iko topiga karaoke. Oui. C'est sûr. Oui. Tu vis à travers tes œuvres. Oui. Barafiki, Bamasta.
2: Oui.
0: Mais kutopiga karaoke. Est-ce qu'il y a une kama inakurevense cadre?
2: Ok, je réponds directement.
0: Directement.
2: On a un micro.
0: Mais nasema bien.
2: On nasema bien.
0: Ou c'est bien.
2: Non. On nasema bien.
0: Ah, ou pis.
2: Sur la radio, j'évite le.
0: Ma bonza.
2: Les bas diffamatoires.
0: Mais pour dire que vous parlez 10 heures.
2: Mina you.
0: 20h
2: 23h. Je crois bien sûr que public n'est manqué.
0: Oui.
2: Et mina cause.
0: On a tout manqué à mitraille.
2: 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Mais tout ça qu'on a stagiste moi et vie avec le niveau que nous avons. Mais je vous dis que si tu es karaoké, n'est-ce que c'est ma casse piga, mais tu n'y a chaka pour ma raison flan. C'est ma courage. Donc allez-y, comprendre quelque chose. 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Au fait, comment ne le cœur pas n'y a qu'une information mille. 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Parle dans le texte. 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Donc être grand, c'est accepter ce qui arrive. Comment musique est-ce que les chrétiens avec musique? Je ne sais pas si je suis un peu plus de temps. Parce que je suis un peu plus de temps. Je ne sais pas si je suis un peu plus de temps. Je ne sais pas si je suis un peu plus de temps. Ça, c'est pas la musique. La musique est existée.
0: Oui.
2: 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Ça n'est pas un moi je posais une forêt sale parce que avoir un pouvoir sur opposition il boule et tout ça à Bukavu on dirige la corporation mais à quoi est-ce que ça m'a coûté mais c'est déjà charné comme tout
0: mais une corporation il est nous mais c'est la corporation réunit surtout les gens qui sont artistes ma par là culturellement par là parce que ni miko union de musiciens du Congo.
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2: Des artistes
0: qui vous. C'est d'abou. C'est d'abou.
2: Parce que c'est d'abou.
0: Ni musicien. Oui. C'est d'abou ni artiste bout. 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Nani il faut tu na mongeza dans le groupe comme ça.
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2: Parce que Muzekwiti c'est mon cordon à jouer en corporation, à coordination musicien.
0: Commentaire.
2: Pas de problème.
0: Commentaire par rapport à Emmanuel. 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
1: Je disais et je le dis encore et je le répète. Imiko, ce sont des farceurs.
0: Hein?
1: Oui, il va farcer.
0: Et raison qu'on fasse. Pourquoi?
1: Mon président est là. Président est Miko Koupali.
0: Il va farcer mon cadre.
1: Mon cadre qui?
0: Il n'y a des musiciens.
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0: Nikoli.
2: Bon, bien, c'est ma vie.
0: Non.
2: J'évite de
0: faire. Nini Moucha Fania va musicien.
2: Au fait.
0: Nini Moucha Fania. Par exemple, les 5 ou tous les 5 villes.
2: Je réponds. Depuis que je fais l'intérêt.
0: C'est ma mou qui soit il y a un peu de français.
2: Ok, ça va.
0: Mais c'est ma français.
2: Moi, je respecte. Mais les chimiens débat. Pourquoi je ne sais pas que je suis en Sema? Allez, nous sommes en Je respecte.
0: Tende.
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2: Sasa Kinshasa mais à travers every song le fait Kinshasa. C'est à travers mes chansons qu'on avait vu ma chanson bakanita au téléphone. C'est comment à Bukavu. J'avais tout expliqué. On m'avait dit le président c'est qui? C'est président Kalomulozi. Ok, comité qui est nanine. Bon, nikasema, mais nous avons communiqué avec le comité, il y a Zamani à côté, Bakavunja. On m'avait appelé, nous avons pas numéro Kalo, Bakaita ka président Kalomulozi, pour ne pas dire Kalo ni chaque respect. Président Kalo, à Congé, Bakongé, donc c'est moi qui savais désormais, tu restes le président, tu restes le secrétaire, comme ça, tu as laissé faire ma élection après. Mais nous avons dit que tu as fait un moratoire, tu as fait un. Identification va m'ici à voter en province. Moi, je l'avais commencé, ce président Kalo, en Atoka, en voyage, en Toka Bukavu. J'ai commencé l'identification, et malheureusement, la guerre a commencé. Mais quand la guerre a commencé aussi, et Sabakou, en Afrika Bukavu, on a appelé les miliciens encore une fois. J'ai fait un communiqué officiel. Depuis Kumor et à Kosma, tu vois, au mon studio, je vois, samedi, chaque dimanche, que ça m'a kakoufa, communiqué comme ça, tu fais raconte, il y a l'artiste. Il y a Baptiste Boto et Nibar, pas j'ai dit. On avait dit 20 artistes musiciens. J'ai fait appel les musiciens à tous les leaders qui font la musique congolaise, qui font le rap. J'ai fait les messages. Mais il va le faire quand il va tchatcher. Il va le faire quand.
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2: Bien kwa Bukavu.
0: Oui, il y a pire.
2: Deuxième des choses. 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
0: j'ai refusé. 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
2: Non, non. Moi, j'ai mis peke à pas mis peke.
0: Droit d'auteur, il peut être.
2: Tu reconnais
0: ça?
2: À pas de droit d'auteur. C'est pas de droit d'auteur. À quoi
1: la salle? Non, non, non.
0: On a reconnaître ni. Sommes trop. On a reconnaître ni.
1: À pas. Sol, Fanya, d'Ascassio.
0: Ça y est.
1: Donc, Panaka, il connaît chacun.
2: J'ai déjà vu ce
0: que je veux dire.
1: Si vous êtes en Dakoubi, la vie n'a sens, c'est avec au
0: fait. Eh, manque à quoi identifier?
2: Non, je vais le faire.
1: À quoi on reconnaît?
2: Non, là. Mais non, là. Ok, je vais faire ça.
1: Allez, go.
2: Je vais faire ça.
1: Fouba, Sommes, aïe, exister. Namboyango.
2: Merci. J'ai gardé le mot. Il est mis au garde. Ne pleure pas après qu'il y ait mis 13 moutons.
0: Ah, si, lié. Ou si, lié. Podium.
2: Même hors micro, ne plaire pas qu'il y ait mis 13
0: moutons. Moutons, ça au podium, on a mangé.
2: Ça lui regarde.
0: Pas chopé, gamin.
2: Ça lui regarde. Parce que ça n'a qu'à t'aller avec le classique.
0: Moi,
2: je les sauve. Moi, je sauve tous les musiciens.
0: Tonto Garena, j'ai enregistré.
2: Des bottes que d'identifier.
1: J'ai répété.
2: Moi, je sauve.
0: Romain du Prozone.
2: Moi, je sauve. Moi, je sauve tous les musiciens. Mais c'est qu'il dit.
1: Le sauveur,
0: Nina, on lise.
2: Ça lui regarde.
0: Ah, ma mission.
2: Et je garde l'audio.
0: David, qui n'est pas identifié.
2: Nouvelle génération, il te co-identifie, mais pas les rois qui
0: nous ont dit. Nina, on lise. David, il te co-identifie.
1: On attaque un matin audio, il me co-haïko.
2: Okay, ça regarde.
1: Et Miko sit qui vous haïko. Tonton son montre le roi Nzingankouvu, je l'ai dit à haute voix.
2: OK, ça va.
0: Magia una carte et
2: ça vous regarde.
1: Est-ce quoi que nan mo ekono?
0: Eh.
1: Olisa va le identifier nan mo ekono.
2: Je prends un témoin, je prends un témoin. Est-ce que identifier c'est avoir la carte?
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2: OK, ça va, c'est pas grave.
0: Donc, mina ambia mama Angel.
2: La coordination que je dirige.
0: Mama Police. Mais
2: haute mon coordinateur.
0: Mama Police, Mama Police.
2: Mon coordinateur deuxième coordinateur.
0: Mais ce qui a ma problème.
2: C'est que j'ai dit ici. Ça n'engage que lui.
1: Bonne si Darwin qu'on a ma carte.
2: Moi je t'ai dit, si d'abord c'est parti de l'Imiko.
1: Zakcha Imiko Aina.
2: Mais combien de coordonnateurs?
1: Imiko Aiko.
2: Ok, ça va.
1: Aiko Ak.
2: Merci, je te remercie.
1: C'est en fait un peu de.
2: Ok, ça va.
0: Moudiskite, mouni.
2: Je n'ai pas le droit de faire ça. Je n'ai pas le droit de me frotter comme ça. Ce n'est pas mon niveau.
0: Barakosa
2: ce n'est pas mon niveau.
0: Barakosa
2: parce que.
1: Et puis, non, non.
2: Ça, c'est
1: éducation à micro.
2: C'est des chafous là.
1: Qu'on a
0: Abana.
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1: Tombie, soigne au province. Soigne au province.
2: Oh, non, c'est pas. C'est lui qui est le président national, c'est Adios Lemba. Le vice-président, c'est Godel Ofombo.
0: On parle.
2: Le secrétaire général de l'Emiko, c'est Mastaki Bafa.
0: On parle de l'Inio.
1: Et mon
2: c'est ça, le président qui sont là, Kinshasa. Les Boula était Sokoda.
0: Sokoda.
2: C'est ça là, là où il était.
1: Qui est
2: Sokoda?
1: Tu vois, c'est
0: Mastaki.
2: Ça,
0: il Sokoda, les nani.
2: À Bukavu. À Kuna, non? Il y a des bureaux ici.
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1: 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A commencé par le président.
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2: Comme du respect.
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2: Edo, du respect quand même.
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0: 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Papi Chibambe, mon fan. Bonjour Edo. Est-ce que Roland anakuwaka na ba musicien juu aanze tupigia karaoke? Répond directement. Ça c'est Papi Chibambe. Tu connais bien notre ami.
2: Oui, je connais Grand Pichen. Oui.
0: Grand Pichen. Bonjour, ya Edo. Nazo yo kayo.